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1: Cante por Soleá, Manuel Mairena con la guitarra de Manolo Franco en el Día de Andalucía, en la Expo del 92.

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1: Fandangos de Santa Bárbara. Manolo Fregenal acompañado por Antonio Moreno.

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2: Del disco de 1996, Flamenco, de Felipe Campuzano, Felipe y Benny de Cádiz hacen esta Soleá de mis pesares. En la guitarra, Rafael Morales.

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2: Bulerías de Gaspar de Utrera con la guitarra de Antonio Moya y la de Pedro María Peña.